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1: Merci d'écouter la Radio Indundi Culture. Bienvenue dans cette édition dont voici d'abord les principaux titres. Montée inquiétante des cas de vol de motos dans la province de Gitega ces derniers jours où 16 motos ont déjà été volées cette dernière semaine selon les motards. À 5 mois du début du rapatriement des réfugiés congolais du camp de Busuma à l'est du Burundi, ces derniers jugeaient que le processus est trop lent. Nous y rendrons au cours de cette édition. Et des agriculteurs de la colline Buramata en zone Gihanga dans la province de Bujumbura se plaignent de produire à perte après la chute du prix de kilogramme de riz au marché à cette période de récolte. Je termine à tous de vous présenter cette édition. Mathieu Abonayezou assure la mise en onde.
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1: Je vous le disais dans les titres, montée inquiétante des cas de vol de motos dans la province de Gitega ces derniers jours. 16 motos ont déjà été volées cette dernière semaine seulement selon les motards. Dans une réunion de sécurité entre les motards de Gitega avec le commissariat provincial de la police tenue le soir de ce mercredi, le président de l'association des motards appelle ces derniers à la vigilance et a dénoncé à la police tout cas suspect. La correspondance de Anissé Nangouvou.
2: Les taxis motards œuvrant dans la capitale politique dénoncent la montée inquiétante des cas de vol de moto durant ces derniers jours. Dans une réunion tenue ce soir du mercredi avec le commissaire provincial de la sécurité publique à Gitega, les motards ont révélé que 16 motos viennent d'être volées dans une durée n'excédant pas une semaine dans cette même circonscription. Ils ont également dit que il y a des cas de policiers qui leur font payer des amendes exorbitantes et de façon abusive. Le commissaire provincial de la sécurité publique à Gitega, colonel de police Manalio Emmanuel, leur a signifié qu'un policier fautif est puni et les ont ainsi appelés à travailler dans la légalité, notamment en respectant le nombre de passagers autorisés, la détention d'un permis de conduire et l'assurance, le port de la casque et du gilet. Colonel Manalio Emmanuel a annoncé également aux taximotards qu'ils doivent stationner désormais dans des parkings qui seront bientôt identifiables à l'aide des pancartes et cela d'ici une semaine afin de leur permettre de se localiser et suivre ainsi les mouvements de chacun. Quant à la montée inquiétante des cas de vol de moto, Sylvestre Manirambona, président de l'association des motards dans la province de Gitega, a dit qu'il leur revient d'être vigilants, de travailler en synergie et dénoncer enfin tous les indices pouvant amener à débusquer ces malfaiteurs. Anissé Nangouvou, Gitega, Radio Indundi Culture.
1: Des agriculteurs en colline Buramata, zone Gihanga de la province de Bujumbura, se plaignent de produire à perte après la chute du prix de kilogrammes de riz au marché à cette période de récolte. Ces derniers indiquent que les hangars de stockage de riz sont pleins, mais pas de mouvement de torréfaction ni vente. Les agriculteurs attendent les meilleurs prix et demandent à l'administration de fixer les prix favorisant les producteurs. La correspondance de Alexis Nishiman.
3: Le kilogramme de riz de meilleure qualité se vend actuellement autour de 4500 francs, un prix jugé insuffisant par les producteurs qui estiment qu'il ne couvre pas les dépenses engagées dans la culture du riz. Selon les agriculteurs rencontrés sur place, la main-d'œuvre, les intrants agricoles, notamment les engrais chimiques, achetés parfois au marché noir, ainsi que les autres charges de production, rendaient cette activité de moins en moins rentable. Face à cette situation, certains producteurs préfèrent stocker les récoltes plutôt que de la vendre au prix actuel. Ils espèrent ainsi attendre une éventuelle hausse des prix. Mais cette stratégie a également des répercussions sur d'autres acteurs de la chaîne. Les exploitants de hangars, de stockage, ainsi que les travailleurs affectés aux machines de transformation et de torréfaction du riz disent et aussi ressentir les effets de cette situation. Les riziculteurs demandent à l'État de faciliter l'accès aux engrais chimiques et aux autres intrants agricoles à des prix abordables. Il souhaite également que le prix d'achat du riz soit fixé en tenant compte des dépenses réellement engagées par les producteurs. Ils estiment produire actuellement à perte. De leur côté, les vendeurs de riz au marché continuent les activités, profitant de la situation commerciale. Les producteurs les reprochent toutefois de ne pas suffisamment tenir compte des coûts et des difficultés liées à la production du riz. À Buramata, les agriculteurs appellent donc à une meilleure organisation de la filière afin que les prix du riz puissent profiter à l'ensemble des acteurs et en particulier à ceux qui les produisent. Alexis Chimarawanza, Indoudikitur.
1: Il y a 5 mois du début du rapatriement des réfugiés congolais du camp de Busuma à l'est du Burundi, ces derniers jugeaient que le processus est trop lent alors qu'ils disaient mener une vie précaire, craignant aussi le risque de ne pas pouvoir scolariser leurs enfants. Ces derniers demandent aux services habilités d'accélérer le processus pour leur bien-être. À ce sujet, l'Office national de protection des réfugiés et des apatrides au Burundi indique qu'il va réagir à ces propos dans nos éditions ultérieures. Des précisions de Olivier Kwize.
4: Ndani ya kambi kweli wanaendelea kurapatrier batu, kurudia kunyumba, barudisha. Ile hatua inaendelea.
1: Il s'agit d'un réfugié congolais dans le cas de Busuma qui déplore la lenteur de rapatriement de ses réfugiés. Ces réfugiés disent que le nombre de personnes ont été diminués. Ils reviennent sur 989 Congolais qui seront rapatriés ce jeudi, alors que les premiers convois comprenaient 1084 personnes. Cette situation se présente de cette manière au moment où ces Congolais mènent une vie précaire. Ils expliquent que l'argent reçu chaque mois ne permet pas de couvrir tous les besoins. D'autres réfugiés indiquent qu'ils craignent le risque de ne pas pouvoir scolariser leurs enfants. Selon ces Congolais localisés dans le cas de Busuma en province, Burumusa demande aux services habilités de contribuer pour rapatrier rapidement tous les réfugiés localisés dans ce cas. À ce sujet, nous avons contacté le responsable de l'Office national de protection des réfugiés et apatrides à Burumusa. Fiacre Nkurunziza nous a promis de réagir dans nos éditions ultérieures. Le cas de Busuma qui a été créé vers la fin de l'an 2025, plus de 60 000 réfugiés congolais ont été accueillis suite aux affrontements qui étaient entre le gouvernement congolais et le rebelle du M23. Le premier convoi constitué de 500 réfugiés juste à la fin du mois d'avril 2026.
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1: Santé à présent, à Bugarama, dans la commune de Muhuta, province de Bujumbura, des habitants déplorent le manque d'une échographie. Ces habitants qui fréquentent le centre de santé de Bugarama expliquent qu'ils doivent parcourir de longues distances pour avoir accès à cet appareil, ce qui constitue une difficulté énorme pour les femmes enceintes. Elles demandent que cet appareil soit disponible à proximité afin de réduire les déplacements des personnes qui en ont besoin. L'autorité zonale reconnaît cette situation et lance également un appel à l'aide pour que cette situation puisse évoluer. Alice Ndaizei.
5: Les habitants expliquent que même s'ils disposent des centres de santé, ils rencontrent encore des difficultés pour accéder à une échographie, surtout pour les femmes enceintes, car cet appareil n'est pas disponible dans ces centres de santé.
6: Concernant les centres de santé, nous avons un nouveau centre ainsi qu'un autre ancien, mais jusqu'ici, nous ne voyons pas comment il fonctionne. Nous avons aussi un manque d'une échographie. Tout cela reste inaccessible.
5: Ils expliquent donc que cette situation les oblige à parcourir de longues distances afin d'avoir accès à cet appareil.
7: Elles font remonter à Bujumbura pour avoir de l'échographie.
5: Ces habitants de la zone de Bugarama demandent que cet appareil soit disponible afin de faciliter la prise en charge des femmes enceintes.
6: Qui disponibilise cet appareil pour que les femmes enceintes y accèdent sans faire de longues distances?
5: Les responsables de la zone de Bugarama confirment que les femmes enceintes qui ont besoin de cet appareil sont obligés de parcourir de longues distances. Eric Atungimana, le chef de zone, considère que cela fait partie des difficultés rencontrées dans cette zone et demande aux bienfaiteurs de les aider à obtenir cet équipement.
7: De Bugarama à Magara, c'est une longue distance pour une femme enceinte qui quitte les collines comme Rutemé à Magara. C'est très difficile de se rendre pour le suivi de sa grossesse. Nous demanderions, si possible, d'être doté de cet appareil. Ça serait mieux et ça retracerait la distance pour les femmes enceintes.
5: En plus de cet appareil, le centre de santé de Bugarama manque également d'autres équipements médicaux ainsi que le personnel soignant dont les médecins dont le centre a besoin.
1: et dans la commune Butaganzwa, dans la province de Buhumuza, les habitants disent éprouver des difficultés à obtenir la carte d'assistance maladie d'ITECAM. Ils expliquent qu'après avoir introduit une demande, ils doivent parfois attendre longtemps avant de recevoir cette carte, ce qui complique l'accès aux soins de santé. L'administrateur de la commune de Butaganzwa reconnaît cette situation, mais indique que le nombre de personnes qui obtiennent cette carte après l'avoir demandé a continué d'augmenter au cours de ces dernières années. Les détails avec Egide Nahayo.
8: Les habitants de cette commune affirment que l'un des obstacles auxquels ils sont confrontés pour accéder correctement aux soins de santé est le fait de ne pas disposer de la carte CAM, expliquent ces habitants.
9: Nous avons un problème d'avoir la CAM. Elle n'est pas facilement accessible.
8: Ils indiquent qu'après avoir demandé la carte, ils doivent parfois attendre longtemps avant de la recevoir. À cet effet, ils demandent que celle-ci leur soit délivrée dans les meilleurs délais.
9: Tout ce que nous demandons est que les instances compétentes nous donnent cette carte sans délai et sans difficulté.
8: L'administrateur de la commune Butaganzwa, Onizime Ngendandumwe, n'oublie pas que certains habitants qui demandent cette carte doivent attendre longtemps avant de l'obtenir. Il affirme toutefois que le taux de délivrance de cette carte aux personnes qui en font la demande a augmenté ces dernières années.
9: C'est vrai qu'ils ne peuvent pas tous avoir la CAM telle qu'est commandée. Il y a eu un changement par rapport aux années antérieures, puisque le nombre de ces cartes distribuées a augmenté de 50%.
8: L'ordonnance conjointe du ministère de la Santé publique et du ministère des Finances de janvier 2026 oblige que chaque ménage dispose de cette carte dont le coût est fixé à 3000 francs burundais. La carte CAM est aussi obligatoire pour toutes les personnes âgées de 18 ans ou plus qui n'est affiliée à aucun mécanisme d'assurance maladie. Et la CAM a une validité d'une année seulement.
1: Et c'est la fin de cette édition. Merci à vous tous d'avoir suivi. Merci à Mathieu Abonaïsou qui assurait la mise en onde. Ce journal vous était présenté par Jota Miratouzi. Restez branchés sur les ondes de la radio Indonésie Culture.

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1: Merci d'écouter la Radio Indundi Culture. Bienvenue dans cette édition de la mi-journée, dont voici d'abord les principaux titres. Le problème de pénurie de médicaments au Burundi devrait être résolu dans les 5 prochaines années. C'est la promesse du ministère de la Santé tenue aujourd'hui à l'Assemblée nationale. Des agriculteurs de la province Bujumbura dans la commune Bubanza déplorent une pénurie d'engrais chimiques qui dure depuis bientôt 9 mois. Ils affirment avoir payé les fertilisants de la saison culturelle B, mais jusqu'aujourd'hui sans réponse. Et la première dame du Burundi appelle les femmes qui ont été soignées et guéries de la fistule obstétricale à soutenir et encourager celles qui souffrent encore de cette maladie afin qu'elles se rendent aux structures sanitaires. Je termine à tous de vous présenter cette édition. Lina Kaneza assure la mise en onde.
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1: Je vous le disais dans les titres, le problème de pénurie de médicaments devrait être résolu dans les 5 prochaines années. C'est ce qu'a promis le ministre de la Santé publique, Fidèle Nkezabahizi, ce jeudi à l'Assemblée nationale, où il répondait aux questions des députés concernant le rapport de la Cour des comptes sur la centrale d'achat des médicaments essentiels du Burundi, Kamebu en sigle. Le ministre a expliqué que le gouvernement burundais, en collaboration avec ses partenaires, travaille à trouver une solution durable à cette pénurie. Il a également annoncé que le Burundi ambitionne de mettre en place des unités de production pharmaceutique afin de fabriquer localement des médicaments. Je vous prie de l'écouter dans la traduction de Dieudonné Niyanzigami.
2: Le grand défi qui hante la Kamebu est au niveau de satisfaction aux médicaments. Au début du mois de février, le taux de satisfaction était faible. Mais comme je l'ai expliqué souvent, même pendant la dernière séance plénière où j'étais invité, la Kamebu a évolué depuis. Avec l'appui de nos partenaires, le ministre s'est mis d'accord avec nos partenaires pour voir comment finir avec l'insuffisance des médicaments. Le constat est qu'aujourd'hui, il y a une amélioration. La Kamebu du mois de février est différente de celle de ce mois de septembre. Et aussi, nous voyons avec certitude que la Kamebu de ce mois de septembre sera différente de l'an 2028 et les suivants. Ça veut dire donc que nous sommes à l'œuvre. Il y a des stratégies qui sont en train d'être mises en œuvre afin de voir que très prochainement, les médicaments soient disponibles. D'ailleurs, aujourd'hui, je peux tranquilliser les Burundais et tous ceux qui nous écoute que le niveau des médicaments qui sont dans les stocks sont supérieurs à celui de ces derniers jours à cause de ces stratégies et qu'avec nos partenaires dans au moins 5 ans, son défi sera levé et même que dans l'avenir, nous sommes en train de voir comment implanter ici chez nous des usines de fabrication des médicaments. D'ailleurs, il y a des usines des privés qui sont déjà fonctionnelles. Nous voyons que prochainement, la question du manque de médicaments sera totalement résolue.
1: Et la première dame du Burundi appelle les femmes qui ont été soignées et guéries de la fistule obstétricale à soutenir et encourager celles qui souffrent encore de cette maladie afin qu'elles se rendent aux structures sanitaires. Angeline Ndayishimiye l'a dit ce jeudi lors de la clôture d'une campagne consacrée au dépistage et au traitement des femmes atteintes de la fistule obstétricale à l'hôpital de Gitega. Elle a indiqué que les femmes qui vivent avec cette maladie rencontrent de nombreuses difficultés. Elle dit être

0: confiante que cette maladie finira à être complètement éradiquée. À Bubanza, dans la province de Bujumbura, les agriculteurs déplorent une pénurie d'engrais chimiques qui dure depuis bientôt 9 mois. Ils affirment avoir payé les fertilisants de la saison culturelle B sans les avoir reçus. Cette situation affecte déjà la production et inquiète les cultivateurs pour la saison culturelle A prochaine. La correspondance d'Alexis Nishiman.
1: La pénurie d'engrais chimiques inquiète les agriculteurs à Bubanza, dans la province de Bujumbura, depuis janvier 2026. Plusieurs cultivateurs affirment avoir payé la totalité des engrais prévus pour la saison agricole B à la demande du ministère en charge de l'agriculture, mais n'ont toujours pas reçu les fertilisants. Dans le périmètre risicole de la SD Imbo, les agriculteurs rapportent une faible production qu'ils attribuent notamment au manque d'engrais chimiques. La situation est encore plus difficile sur le marché noir. En sac durée coûte plus de 350 000 francs burundais, alors que son prix officiel, subventionné par l'État, est de 66 000 francs burundais. Certains agriculteurs qui cherchent à louer leurs terres ne trouvent pas de preneurs. Ces derniers craignent de cultiver sans avoir accès aux intrants nécessaires. Cette semaine, l'administration a appelé les agriculteurs à détenteurs de preuves de paiement pour la saison agricole B à se faire recenser en vue d'une éventuelle distribution des engrais chimiques. Les cultivateurs demandent également à l'État de libéraliser la vente des engrais chimiques. Selon eux, ceux qui souhaitent s'approvisionner officiellement ne savent pas où trouver ces produits. Ils appellent ainsi les autorités à trouver rapidement une solution pour garantir la disponibilité des engrais et éviter une nouvelle baisse de la production agricole. Alexis Nshimanawanza, Radio Indundi Culture.
0: Le même problème est évoqué par les habitants de la zone Rukaramu, commune Ntahangwa dans la même province de Bujumbura, qui craignent qu'au cours de cette saison culturelle, les intrants organominéraux ne soient pas distribués comme les années antérieures. Ils plaident pour la disponibilité de ce produit car, selon leur dire, les fumiers organiques ne suffisent pas à elles seules. Dans quelques instants, nous poursuivons avec cette édition.
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0: Au-delà de nos frontières, pour clore cette édition, sur plus de 6000 personnes contaminées par la maladie d'Ebola déclarée depuis mi-mai de cette année en cours en République démocratique du Congo, plus de 3000 sont décédées. Ce sont les derniers chiffres officiels qui viennent d'être publiés par l'Institut national de santé publique congolais. Cet institut précise que cette épidémie continue à progresser, surtout à l'est du pays, avec 60 zones de santé touchées dans 6 provinces. De son côté, l'Agence sanitaire de l'Union africaine estime qu'il existe des signes encourageants de sa réduction. Le responsable de la dite agence, Yap Boum, explique que depuis 2 ou 3 semaines, il y a eu ralentissement et une dizaine de centres de santé qui n'ont pas eu de cas depuis près de 21 jours. Il ajoute que le nombre de personnes qu'un malade peut contaminer a baissé et appelle à la population toujours à la prudence. Depuis l'apparition, l'Ituri reste l'épicentre de l'épidémie d'Ebola, où le nombre de décès par rapport aux malades reste élevé avec plus de 48%. Et le Niño va s'intensifier. Pourquoi les prochains mois inquiètent les climatologues? Le phénomène du Niño est désormais solidement installé et devrait encore se renforcer dans les prochains mois pour atteindre une intensité très forte, avec une quasi-certitude qu'il se prolonge jusqu'en février 2027. En réalité, ce jeudi, l'Organisation météorologique mondiale. El Niño s'est solidement installé et ça va s'intensifier pour devenir un phénomène de très forte intensité dans les mois à venir, avec des répercussions importantes sur les régimes de température et de précipitations, ainsi que sur les risques associés d'inondations, de sécheresse et de chaleur extrême, a alerté une nouvelle mise à jour de l'Organisation météorologique mondiale. Fin de citation. L'épisode devrait se renforcer encore au cours des prochains mois pour atteindre une très forte intensité avant de parvenir à son apogée vers la fin de l'année 2026, prévient encore l'Organisation météorologique mondiale. Cette organisation souligne aussi que les dernières prévisions saisonnières des centres mondiaux de production de l'Organisation météorologique mondiale indique une probabilité exceptionnellement élevée de près de 100% que El Niño se maintienne jusqu'en février 2027. Et c'est ainsi que prend cette édition à 13h32 minutes. Merci à vous tous d'avoir suivi. Merci à Lina Kaneza qui assure la mise en onde. Ce journal vous a été présenté par Jota Milatouzi. 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
1: Merci d'écouter la radio Ndundi Culture. Bienvenue dans ce journal dont voici d'abord les principaux titres. Dans les 5 prochaines, le problème de pénurie de médicaments sera définitivement résolu selon la promesse du ministère et à la santé publique dans ses attributions tenues ce jeudi. Dans la commune de Boubanza, dans la province

0: Doggy Tega, elle s'est montrée confiante que cette maladie finira à être complètement éradique. On l'écoute dans la traduction de Clélia Kahundi.
1: La maladie de la fistule obstétricale n'est pas un problème de santé seulement, mais c'est aussi un problème social et de développement. Si tu es atteint de différentes pathologies, tu ne réalises pas tes projets de développement de ta famille et du pays. Une femme qui souffre de cette maladie peut passer plusieurs années dans la détresse du fait que les matières fécales et les urines peuvent sortir librement. Cela conduit les malades à se dénigrer et même les familles les écartent. Mon souhait est que cette maladie soit abolie. Mais si quelqu'une souffre de cette maladie, elle doit savoir qu'elle est traitable et guérissable. Une femme atteinte de la fistule obstétricale n'est pas celle à discriminer. Elle est comme les autres. Soyez nos ambassadeurs dans vos ménages. Si vous trouvez des femmes qui souffrent de cette pathologie, cherchez-les. Peut-être qu'elles s'excluent de la communauté à cause de cette maladie et qu'elles n'ont pas même quelqu'un qui les incite à se rendre à l'hôpital.
0: Le à Bobanza, dans la province de Bujumbura, les agriculteurs déplorent une pénurie d'engrais chimiques qui dure depuis bientôt 9 mois. Ils affirment avoir payé les fertilisants de la saison culturelle B sans les avoir reçus. Cette situation affecte déjà la production et inquiète les cultivateurs pour la saison culturelle A prochaine. La correspondance de Alexis Nishiman.
2: La pénurie d'engrais chimiques inquiète les agriculteurs à Bubanza, dans la province de Bujumbura, depuis janvier 2026. Plusieurs cultivateurs affirment avoir payé la totalité des engrais prévus pour la saison agricole B à la demande du ministère en charge de l'agriculture, mais n'ont toujours pas reçu les fertilisants. Dans le périmètre des résicoles de la SD Imbo, les agriculteurs rapportent une faible production qu'ils attribuent notamment au manque d'engrais chimiques. La situation est encore plus difficile sur le marché noir. En sac durée coûte plus de 350 000 francs burundais, alors que son prix officiel, subventionné par l'État, est de 66 000 francs burundais. Certains agriculteurs qui cherchent à louer leurs terres ne trouvent pas de preneur. Ces derniers craignent de cultiver sans avoir accès aux intrants nécessaires. Cette semaine, l'administration a appelé les agriculteurs à détenteurs de preuves de paiement pour la saison agricole B à se faire recenser en vue d'une éventuelle distribution des engrais chimiques. Les cultivateurs demandent également l'État de libéraliser la vente des engrais chimiques. Selon eux, ceux qui souhaitent s'approvisionner officiellement ne savent pas où trouver ces produits. Ils appellent ainsi les autorités à trouver rapidement une solution pour garantir la disponibilité des engrais et éviter une nouvelle baisse de la production agricole. Alexis Chimanawanza, Radio Indundi Culture.
0: Le même problème est évoqué par les habitants de la zone Nerukaramu, en commune Ntahangwa, dans la même province. Ils craignent qu'au cours de la saison culturelle A, les intrants organominéraux ne soient pas distribués comme les années antérieures. Les détails avec Alice Ndaïzé.
3: Ces agriculteurs disent qu'ils se préparent pour la saison culturelle A, mais qu'ils ont encore de difficultés à se procurer des fertilisants.
4: Nous avons un problème d'accéder aux fertilisants. Nous nous inquiétons que la situation persiste.
3: Nous avons vraiment un manque de fertilisants. Nous en avons vraiment besoin. Ils affirment qu'ils attendent ce que l'État va faire, mais ils montrent qu'ils n'ont plus de confiance car même la quantité d'engrais qu'ils avaient demandé l'année passée n'est pas encore disponible.
4: Nous ne savons pas ce qui va suivre. Nous attendons ce que l'État va faire. Ils ont dit qu'ils seront disponibles dès ce mois-ci. Nous avons toujours des inquiétudes du fait que même une partie qui a été payée les années antérieures n'est pas encore disponible.
3: Ils font savoir que lorsqu'ils veulent s'en procurer auprès des commerçants, ils constatent que le prix est très élevé. Quand on s'approvisionne chez les détaillants, le prix est exorbitant. Selon ces agriculteurs, ces engrais devraient être rendus disponibles car pour eux, la fumure organique ne suffit pas à elle seule.
4: Si nous n'obtenons pas ces fertilisants, nos activités seront freinées.
3: Si nous cultivons sans les fertilisants, nous n'aurons pas de récolte. Même si nous utilisons la fumure organique, nous devons y ajouter d'autres fertilisants. Lors de l'émission publique de l'exécutif en juin dernier, le premier ministre Nestor Naonouye a indiqué que l'État est en train de faire

0: Faire tout son possible pour que l'engrais soit disponible dès ce mois de septembre.
1: Et au cours d'une foire nationale agricole et forum national paysan organisée pour 2 jours depuis ce jeudi dans la capitale politique Gitega, ces défis en intra et d'autres qui minent le secteur agricole ont été aussi évoqués par des agriculteurs. Ils ont demandé au ministère de tutelle de réserver à tous ces défis, dont les effets du changement climatique, des réponses durables. Le ministère et à l'agriculture, dans ses attributions, a promis que les conclusions issues de ce forum serviront de base pour que des réponses durables soient apportées. La correspondance de Adnissé Nangouf.
2: Nyonga Jean-Marie, au nom des agriculteurs burundais qui participent à la foire nationale agricole et au forum national paysan organisé depuis ce jeudi dans la capitale et politique, fait savoir qu'ils se heurtent à de multiples défis, notamment liés au changement climatique ou parfois des catastrophes dévastent leurs champs de culture et endommagent ainsi leurs récoltes. Il a évoqué aussi la pénurie des semences sélectionnées et des engrais et soulignant que leur quantité disponible chez des commerçants est vendue parfois à des prix exorbitants. Le représentant des agriculteurs a dénoncé également la présence des insectes et rongeurs, alors qu'il se manifeste actuellement une absence d'insecticides et pesticides. Il a ajouté l'exiguïté des terres cultivables, où certains construisent dans des zones fertiles aujourd'hui. Le manque de marché d'écoulement de leurs produits agricoles et les techniques de conservation de la récolte ont été exprimées et a demandé ainsi au ministère en charge de l'agriculture d'y réserver des réponses durables. Le secrétaire permanent au ministère de l'Environnement, de l'Agriculture et de l'Élevage, Niungeko Emmanuel, dans son discours d'ouverture solennelle de la Foire nationale agricole et du Forum national paysan, a indiqué qu'il s'agit d'une bonne occasion d'exposer leurs produits bruts ou transformés, d'échanger d'expériences en vue de permettre la mise en place de bonnes relations entre les intervenants dans le secteur agricole. Il a appelé les agriculteurs, les chercheurs et décideurs de profiter du Forum national paysan pour analyser à font les problèmes liés aux engrais et semences sélectionnées, les difficultés rencontrées dans les coopératives agricoles et les défis relatifs à la conservation de la production pour que leurs conclusions conduisent à des réponses efficaces, signalant que les deux activités dureront 2 jours jusque ce vendredi à Nsengo-Gitega, Radio Indoukitura.
1: Des parents d'élèves de l'école de Gatumba, des écoles de Gatumba situées près du chef-lieu de la zone Gatumba, commune Ntahangwa, province Bujumbura, demandent la construction d'autres salles de classe à l'approche de la rentrée scolaire 2026-2027. Leurs établissements font partie des écoles touchées par les inondations provoquées par la montée des eaux du lac Tanganyika et de la rivière Rusizi. Ces parents déplorent notamment les conditions d'apprentissage sous des tentes. Selon eux, cette situation entraîne une baisse des résultats scolaires car la chaleur, les vents et les intempéries ne facilitent pas l'apprentissage des enfants. Ils craignent que la prochaine rentrée scolaire se déroule encore dans ces mauvaises conditions. Le reportage est signé Odilo Nejiman.
3: C'est un endroit où abritent 5 écoles de Gatumba 1, Gatumba 3, Gatumba 6, ainsi que les écoles fondamentales Mushasha 1 et Mushasha 2. Ils utilisent actuellement des tentes comme salle de classe. Ces élèves, principalement ces deux écoles fondamentales Mushasha 1 et 2, ont été délocalisés après les inondations de la rivière Rusizi et la montée des eaux du lac Tanganyika en 2021. Ces tentes ont récemment été remplacées et réaménagées durant l'année scolaire 2025-2026. Elles sont désormais un peu plus spacieuses. Certains parents s'en réjouissent, estimant qu'elles sont moins chaudes que celles installées en 2023. Mais d'autres parents affirment qu'ils n'ont tout simplement pas d'autre choix. Ils estiment que ces tentes ne permettent pas aux enfants d'étudier dans de bonnes conditions, surtout avec la hausse des températures. À l'approche de la prochaine rentrée scolaire, les parents de Gatumba craignent que les conditions d'apprentissage dans ces tentes continuent d'affecter les résultats scolaires des élèves, déjà en baisse à raison des effets du changement climatique. Il lance donc un appel aux autorités pour construire des salles de classe en dur et permettre aux enfants de quitter définitivement les tentes. Jusqu'à présent, les anciens bâtiments des écoles fondamentales Mushasha 1 et 2, délocalisés actuellement tout près du chef-lieu de la zone Gatumba, restent entourés d'eau stagnante, 4 ans après les inondations survenues au début de 2021.
1: C'est la fin de cette édition. Merci à vous d'avoir suivi. Merci à Mathieu Habanaïzou qui a assuré la mise en onde de ce journal. Vous étiez présenté par Jota Miratouzi. Restez branchés sur les ondes de la radio Une Culture.